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2: Monsieur Gottwald est un ressortissant allemand paraplégique qui s'est retrouvé dans une situation très frustrante pendant ses vacances en Autriche. Bien qu'il soit en possession d'une carte du handicap allemande censée lui donner droit à certaines prestations, il s'est vu infliger une amende par les autorités autrichiennes pour avoir omis d'acheter un disque de péage dans les délais impartis.
3: L'histoire de Monsieur Gottwald n'est qu'un exemple parmi d'autres, illustrant les défis auxquels sont confrontées les personnes handicapées lorsqu'elles voyagent au sein de l'Union européenne, à cause du manque de reconnaissance de leur statut de handicap. Pour résoudre ce problème, l'Union est sur le point d'introduire une carte européenne du handicap. L'objectif de cette carte est de faciliter la libre circulation des personnes handicapées au sein de l'Union européenne en leur fournissant une preuve reconnue de leur statut.
2: Dans ce podcast, nous examinerons ce qui changera pour les personnes handicapées grâce aux cartes européennes du handicap et de stationnement.
3: D'après les statistiques recueillies par la Commission européenne, près d'un Européen adulte sur quatre est atteint d'une forme de handicap. Ces statistiques éloquentes soulignent l'importance de relever les défis auxquels sont confrontées ces personnes. L'introduction de la carte européenne du handicap et de la carte européenne de stationnement marque une étape importante dans le développement de la législation européenne en matière de handicap. En s'appuyant sur les fondements posés par les initiatives précédentes, ces cartes sont conçues pour améliorer l'accessibilité et promouvoir l'inclusion. Elles se basent principalement sur l'expérience acquise dans le cadre de deux initiatives existantes. Le projet pilote relatif à la carte européenne du handicap, qui est en place dans 8 États membres participants depuis 2016, et la carte européenne de stationnement pour les personnes handicapées, mise en place à l'échelle de l'Union en 1998.
2: Malheureusement, la carte européenne de stationnement n'est pas toujours reconnue dans d'autres États membres, car les formats varient entre les pays. Grâce à l'expérience acquise avec ces initiatives, la carte européenne du handicap et la carte européenne de stationnement visent à rationaliser le processus d'accès aux services liés au handicap. Parmi ces services, on retrouve le stationnement prolongé ou gratuit, les tarifs réduits et les privilèges spéciaux applicables aux transports publics, aux manifestations culturelles et aux musées, ainsi qu'aux centres sportifs et de loisirs lors de voyages au sein de l'Union européenne.
3: Disponible en format numérique et physique, la carte européenne du handicap constitue une preuve pratique et universellement reconnue du statut de handicap. Elle permet aux pays de l'Union européenne d'émettre des cartes multilingues, à la fois en anglais et dans la langue nationale.
2: Si la carte européenne du handicap présente de nombreux avantages, il faut toutefois aussi reconnaître ses limites. Par exemple, elle se concentre principalement sur les séjours de courte durée et ne peut pas répondre pleinement aux besoins des personnes qui s'installent dans un autre pays de l'Union européenne pour une période prolongée. De plus, elle ne couvre pas les prestations de sécurité sociale et d'assistance sociale, car celles-ci sont contrôlées au niveau national par chaque pays de l'Union européenne. Cette carte européenne du handicap vient donc plutôt compléter les cartes ou les certificats nationaux que les remplacer.
3: L'élaboration de la législation relative à la carte européenne du handicap a fait l'objet de consultations approfondies auprès de diverses parties prenantes. Les contributions du Comité économique et social européen et les consultations publiques auxquelles ont participé des personnes handicapées et leurs assistants personnels ont joué un rôle majeur dans l'élaboration de la législation, qui vise à suivre les principes énoncés dans la Convention des Nations Unies relative aux droits des personnes handicapées. En mai 2023, la présidente du Parlement européen, Roberta Metsola, a souligné l'urgence d'avoir une carte européenne du handicap lors de sa déclaration d'ouverture à l'événement « Construire un avenir inclusif pour les personnes handicapées dans l'Union européenne ».
4: Here, we believe that persons with disabilities have the right to live.
2: Nous sommes convaincus que les personnes handicapées ont le droit de vivre de manière indépendante et de recevoir des services à la personne adaptés à leurs besoins. Et nous continuerons à les leur fournir. Nous voulons aussi abolir les restrictions administratives qui entravent les droits des personnes handicapées. Dans cet esprit, nous attendons avec impatience la proposition de la Commission de cette année concernant une carte européenne du handicap à l'échelle européenne. Il est grand temps d'avoir une reconnaissance mutuelle du statut de personne handicapée entre États membres de l'Union. Pourquoi n'est-ce pas encore le cas ?
3: En septembre 2023, la Commission européenne a proposé d'introduire une carte européenne du handicap. En février 2024, le Conseil et le Parlement européen sont parvenus à un accord provisoire sur la proposition. Une fois que la proposition sera formellement adoptée par les deux institutions, les pays de l'Union auront 2 ans et demi pour adapter leur législation nationale et 3 ans et demi pour appliquer la directive.
2: Le lancement de la carte européenne du handicap s'accompagnera de la mise en ligne de sites internet nationaux fournissant des informations complètes sur cette carte, ainsi que de campagnes de sensibilisation dans l'ensemble de l'Union. Cette initiative représente une étape importante dans la protection des droits des personnes handicapées, car elle facilite la libre circulation dans l'Union et encourage l'égalité des droits et l'inclusion, indépendamment du statut de handicap.
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0: les mutilations génitales féminines. Rien que l'idée nous glace le sang. Hélas, cette pratique barbare est toujours d'actualité. Elle est même beaucoup plus répandue que ce que l'on pourrait croire. On ne connaît pas le nombre exact de filles et de femmes qui ont subi des mutilations génitales féminines, mais l'UNICEF estime qu'elles seraient au moins 200 millions dans 31 pays disposant de données. Par ailleurs, chaque année, environ 4 millions de filles risquent de subir cette pratique. 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Dans cet épisode, nous pencherons sur les mutilations génitales, une pratique barbare qui concerne les femmes et les filles et à laquelle le Parlement européen souhaite mettre fin.
1: Qu'appelle-t-on au juste mutilation génitale féminine ? Ces pratiques comprennent tout acte visant à altérer ou à léser intentionnellement les organes génitaux féminins pour des raisons non médicales. Les personnes qui les pratiquent invoquent souvent des motifs culturels, religieux ou sociaux, et les victimes sont généralement des filles de 0 à 15 ans. Sans surprise, ces mutilations peuvent avoir de graves conséquences immédiates et à long terme sur la santé et le bien-être des victimes, sans présenter aucun intérêt sanitaire. Les mutilations génitales féminines sont surtout répandues en Afrique ainsi que dans certains pays du Moyen-Orient et d'Asie. Mais elles sont aussi pratiquées plus près de chez vous que vous ne l'imaginez, puisque l'on rencontre des victimes, ou des victimes potentielles, dans au moins 16 pays de l'Union européenne. Il n'existe malheureusement aucune statistique officielle de l'Union sur le nombre de cas en Europe. Une chose est sûre toutefois, des millions de filles et de femmes sont encore en danger. Certes, au cours des trois dernières décennies, une diminution globale des mutilations génitales féminines a été observée, mais elle ne concerne pas tous les pays et elle ne progresse pas au même rythme partout.
0: Les Nations Unies ont qualifié les mutilations génitales féminines de pratiques préjudiciables qu'il faut éradiquer totalement d'ici à 2030. Elles ont ainsi fait du 6 février la journée internationale de tolérance zéro à l'égard des mutilations génitales féminines et s'efforcent de sensibiliser l'opinion publique au sujet de cette pratique néfaste. Mais les Nations Unies ne sont pas les seules à agir. Le Conseil de l'Europe participe lui aussi à cette lutte. En 2017, il a adopté la Convention d'Istanbul sur la prévention et la lutte contre la violence à l'égard des femmes. Ce traité est le premier à reconnaître l'existence des mutilations génitales féminines en Europe. Il fixe un certain nombre d'obligations pour prévenir et combattre cette pratique et apporte un soutien aux victimes. La convention est entrée en vigueur le 1er octobre 2023. Regardons de plus près ce qu'a accompli l'Union ou ce qu'elle projette de faire au niveau législatif et stratégique.
1: La politique de l'Union en matière de mutilations génitales féminines ne laisse aucun doute quant à la nature de cette pratique. C'est une forme de maltraitance des enfants et de violence fondée sur le genre que l'Union s'est engagée à éradiquer. Cette pratique viole en outre toute une série de droits de l'homme, comme le droit à la santé, le droit de ne pas être soumis à la torture ou à des peines ou traitements cruels, inhumains ou dégradants, et le droit à la vie, dans les cas où la procédure entraîne la mort. Ces droits essentiels sont ancrés dans la Charte des droits fondamentaux de l'Union européenne. Si l'on ajoute le facteur de la migration à cette équation, le phénomène devient encore plus difficile à surveiller. Chaque année, quelque 20 000 femmes et filles originaires de pays pratiquant ces mutilations demandent l'asile dans les États membres de l'Union, et l'on estime qu'environ 1 000 demandes sont directement liées à ces mutilations. Ce chiffre n'a cessé d'augmenter depuis 2008. La directive de l'Union sur les conditions d'accueil des demandeurs d'asile mentionne spécifiquement ces victimes comme étant parmi les plus vulnérables.
0: Il est sans conteste primordial de protéger les victimes potentielles, mais qu'en est-il des personnes qui ont déjà subi ces mutilations ? Si l'Union européenne ne dispose pas encore de dispositifs juridiquement contraignants pour protéger les femmes des violences, il existe tout de même un certain nombre d'instruments pertinents dans plusieurs domaines. La directive sur les droits des victimes impose par exemple de fournir des services de soutien aux victimes de violences, y compris aux victimes de mutilations génitales féminines. L'objectif ultime est de faire évoluer les mentalités au niveau local de manière durable. C'est en effet la seule manière de se débarrasser une bonne fois pour toutes de ces pratiques. Certes, l'Union intègre la lutte contre les mutilations génitales féminines dans tous ses domaines d'action, mais la plupart des mesures urgentes nécessaires pour y mettre un terme sont du ressort des États membres, tout particulièrement pour ce qui est de poursuivre les auteurs de ces actes. Les mutilations génitales féminines sont désormais passibles de poursuites en vertu du droit national dans tous les États membres et elles sont jugées soit comme un crime à part entière, soit comme un dommage ou un préjudice physique. Toutefois, en raison de la nature même de ces pratiques, très peu d'affaires sont portées devant la justice. Le Parlement européen plaide depuis 2001 en faveur de la poursuite des auteurs de ces agissements. Et ces efforts n'ont pas été vains. Aider les pays de l'Union à poursuivre les auteurs est désormais une priorité de l'Union européenne.
1: Le rôle joué par le Parlement dans la sensibilisation à ce phénomène, notamment grâce aux travaux de sa Commission des droits de la femme et de l'égalité des genres, a été décisif pour mettre la lutte contre ces mutilations en tête des priorités internationales. Pour éradiquer ces pratiques d'ici à 2030, une approche en trois volets est nécessaire : prévention, protection des victimes et poursuite des auteurs. Il reste un long chemin à parcourir, mais le message a le mérite d'être clair : tolérance zéro pour les mutilations génitales féminines. 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
2: 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Investigația sa tratează un subiect tragic și urgent deopotrivă, dispariția peste 51.000 de copii migranți neînsoțiți în Europa.
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8: Daphne Caruana Galizia.
2: Materialul câștigător este rezultatul unei colaborări între organizații mass media din Germania, Italia, Grecia, Olanda, Belgia, Irlanda și Marea Britanie. 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
9: statele membre ale Uniunii sunt responsabile pentru acești copii și totuși ei dispar, iar noi nu știm nici măcar câți dintre ei dispar. Copiii care se deplasează singuri în Europa sunt o responsabilitate națională. Ei sunt sub protecția statului pe teritoriul căruia se află. Vi se pare acceptabil ca un copil să dispară de sub tutela dumneavoastră?
2: 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În fiecare an, la data la care a fost asasinată Daphne Caruana Galizia, Parlamentul European decernează acest premiu în onoarea ei. 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
9: este a patra ediție a premiului Daphne Caruana Galizia pentru jurnalism. El ne amintește angajamentul Parlamentului față de libertatea presei, independență și pluralism ca piloni fundamentale ai democrației. Este un omagiu pentru toți jurnaliștii care își riscă zilnic viața și locul de muncă pentru a scoate la lumină adevărul, indiferent unde se află acesta sau pe cine deranjează. Este un omagiu pentru toți jurnaliștii uciși sau care își riscă viața pentru a-și face meseria.
2: 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La acest premiu, în valoare de 20.000 de euro, pot candida jurnaliști ale căror materiale au fost publicate în orice țară a Uniunii. 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

0: Le 24 février 2022, Moscou a lancé une agression militaire contre l'Ukraine au mépris du droit international et des principes de la Charte des Nations Unies. C'est aussi l'une des pires crises humanitaires que l'Europe ait connue au cours de son histoire récente. Et cette guerre n'est visiblement pas près de se terminer.
1: Dès l'invasion du territoire ukrainien, les Nations Unies et les institutions européennes ont condamné l'attaque de la Russie. Au Parlement européen, la présidente Roberta Metsola et les présidents des groupes politiques ont dénoncé cette agression avec la plus grande fermeté. Ils ont exprimé leur solidarité et leur soutien à l'Ukraine et à son peuple. Le Parlement plaide pour la création d'un tribunal spécial chargé de condamner les crimes russes. Cette instance permettrait de combler un vide juridique dans la justice pénale internationale. De plus, 41 pays ont porté devant la Cour pénale internationale les crimes de guerre commis en Ukraine.
0: Depuis février 2022, des dizaines de milliers de vies ont été sacrifiées. Les vies d'Ukrainiens, soldats comme civils, mais aussi celles de soldats russes. Des millions d'Ukrainiens se sont réfugiés dans les pays voisins et au-delà, mais on compte bien plus encore de déplacés au sein même du pays. L'Union européenne est mobilisée pour aider les civils touchés par la guerre. Elle propose par exemple des programmes d'aide d'urgence pour répondre aux besoins de base et garantir une assistance à ses frontières. La protection des enfants, des femmes et des personnes handicapées en provenance d'Ukraine figure en tête des priorités de l'Union.
1: Mais ces mesures ne sont pas suffisantes. Quelques semaines seulement après le début de la guerre, le Conseil a approuvé à l'unanimité l'activation de la directive relative à la protection temporaire proposée par la Commission. C'est la première fois que cette directive est mise en œuvre depuis son adoption en 2001. Elle garantit aux réfugiés ukrainiens l'obtention d'un permis de résidence temporaire dans l'Union européenne jusqu'en 2024. L'Union européenne a aussi activé un autre instrument pour protéger les enfants ukrainiens, la Garantie européenne pour l'enfance. Créée en 2021, elle vise à prévenir et à combattre la pauvreté et l'exclusion sociale en garantissant une éducation et des soins de santé gratuits et de qualité.
0: En mars 2022, l'Union a également débloqué des fonds régionaux et des fonds pour l'asile. Elle a ainsi accordé plus de 10 milliards d'euros aux États membres qui accueillent des réfugiés ukrainiens. Un mois plus tard, environ 3,4 milliards d'euros provenant des fonds REACT-EU ont aussi été débloqués. Grâce à cette somme, les gouvernements des États membres de l'Union européenne ont pu financer des infrastructures, des logements, des emplois, des aides sociales et des soins de santé pour les réfugiés. En juin, le Parlement a aussi approuvé un renforcement des programmes européens en matière de migration. L'Union pourra ainsi aider ses États membres à faire face aux besoins urgents en matière de migration et de gestion des frontières.
1: L'Union a également approuvé l'accord d'un prêt de 6 milliards d'euros à l'Ukraine afin d'aider le pays à couvrir les besoins financiers engendrés par l'invasion russe. En décembre 2022, le Parlement a approuvé un règlement modifié qui permettra à l'Ukraine de bénéficier de 18 milliards d'euros supplémentaires de soutien en 2023. Pour ce faire, il a dû appliquer sa procédure d'urgence, car la proposition initiale avait été rejetée par la Hongrie. Ce montant sera destiné aux services publics essentiels. Il servira par exemple au fonctionnement des hôpitaux et des écoles et à la fourniture d'un logement aux personnes déplacées. Il contribuera également à la stabilité économique et à la restauration des infrastructures critiques détruites par la Russie. Ce prêt implique toutefois certaines conditions. L'Ukraine devra introduire des réformes pour renforcer ses institutions et les préparer à la reconstruction et à une adhésion future à l'Union européenne.
0: En parlant d'adhésion, en juin 2022, l'Union a accordé à l'Ukraine le statut de pays candidat. Le chemin sera long au vu des réformes nécessaires et des conditions que Kiev devra remplir. Mais comme l'a répété plusieurs fois la présidente du Parlement européen, Roberta Metsola, à l'intention des Ukrainiens,
1: nous savons que vous luttez, non seulement pour vos valeurs, mais aussi pour les nôtres, pour ces idéaux qui nous lient en tant que frères et sœurs, qui font de nous tous des Européens. Oui, l'Ukraine, c'est l'Europe. Et l'avenir de votre pays est de rejoindre l'Union européenne.
0: En moins d'un an, l'Union européenne a adopté 9 ensembles de sanctions contre la Russie. Elle cherche ainsi à exercer une pression accrue sur le gouvernement et l'économie russe et à affaiblir les capacités militaires du pays. Ces sanctions comprennent des mesures restrictives ciblées à l'encontre de personnes, mais aussi des sanctions économiques et des mesures en matière de visa. Les sanctions individuelles se traduisent par des interdictions de voyager et un gel des avoirs. Les sanctions économiques comprennent quant à elles des restrictions en ce qui concerne les importations et les exportations depuis et vers la Russie.
1: Citons par exemple le gel des avoirs de Vladimir Poutine, les mesures restrictives à l'encontre des membres du Conseil national de sécurité de la Fédération de Russie, le blocage des transactions avec la Banque centrale russe, l'interdiction des importations de toute forme de charbon russe et l'interdiction partielle des importations de pétrole. En revanche, les sanctions adoptées ne bloquent pas les exportations de denrées alimentaires et de produits agricoles, ni les transactions qui y sont liées. Le Parlement européen demande également d'engager des poursuites à l'encontre de la Russie pour ses actions en Ukraine. David McAllister, le président de la Commission des affaires étrangères du Parlement, a notamment déclaré
2: « It's so shocking what the Russian forces have done.
3: Tuer des civils, violer des femmes et torturer des innocents. Les agissements des forces russes sont profondément choquants. Ce sont des crimes de guerre. Leurs auteurs sont des criminels de guerre. Ils devront répondre de leurs actes devant un tribunal pénal international. »
1: L'Union européenne a également imposé des sanctions à d'autres pays, à la Biélorussie pour son rôle dans l'invasion de l'Ukraine et à l'Iran pour avoir fourni des drones à la Russie.
0: De plus, l'Union soutient aussi l'Ukraine dans le domaine des droits de l'homme. En 2022, le Parlement européen a décerné son prix Sakharov pour la liberté de l'esprit au peuple ukrainien. L'institution a ainsi récompensé les efforts déployés par le président ukrainien, Volodymyr Zelensky, le rôle joué par les citoyens, par les représentants de la société civile et par les institutions étatiques ou publiques.
1: En février 2023, le président Volodymyr Zelensky a été accueilli au Parlement européen. Il a demandé plus de soutien de la part de l'Union européenne. Il a déclaré
3: Nous sommes des centaines de millions d'Européens sur ce continent, et chacun d'entre nous est un peu ces deux choses à la fois, représentant et dirigeant de l'Europe. Cela montre bien ce que notre Europe, l'Europe moderne et pacifique, apporte au monde. Le European Way of Life, c'est-à-dire le mode de vie européen et les règles qui encadrent la vie en Europe, où chaque individu compte et où le droit prime.
1: L'Union européenne soutient l'initiative de l'Ukraine en faveur d'une paix juste, composée d'un plan de paix en 10 points et d'un sommet consacré à ce plan. Elle reste déterminée à contribuer avec ses partenaires à la réparation, à la reprise et à la reconstruction de l'Ukraine.
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0: Je suis avec toi, mais je ne connais pas ton nom.
1: Il s'observe.
0: Je sais que je rêve, mais ça ressemble plus à un souvenir. Comment est-ce possible?